Là, tu lui en mets des boules de caisse. Hein. Sans ça, il va être sourd. 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

0: Tu vas pas être ici, c'est vrai. T'es un peu petit.
1: Ah, mais toi, tu es un peu petit.